0: Et ça va au moins dire plus chaud.
1: Roger,
0: en route de 2327 Street in Fort Lauderdale.